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0: Je sais pas vous, mais moi, justement, j'ai toujours rêvé d'être invisible. Se faufiler dans les plis et replis de la vie, s'insérer dans les interstices de l'inconnu, pénétrer là où personne ne vous attend. Eh ben, croyez-moi si vous voulez, mais un matin, je me promenais, tranquillou sur Hollywood Boulevard, impeccablement moulé dans mon fourreau léopard, quand j'ai senti soudain au creux de mon cou un souffle chaud et un doux murmure.
1: Clarica, Clarica, I am the invisible man. Je t'offre, en échange d'un doux et long baiser, ma cape d'invisibilité pour quelques heures.
0: Alors, j'ai pas hésité. J'ai tourné ma bouche vers cet homme sans visage et sans tête et nous avons échangé un baiser long, un baiser suave, un baiser savoureux, laissant derrière nous, d'ailleurs, quelques passants médusés qui se demandaient mais quelle pouvait bien être cette créature sublime, en l'occurrence moi, qui actionnait sa langue hors de sa bouche dans tous les sens sans raison apparente. J'ai tracé, je savais où je voulais aller, j'ai franchi des voies ferrées, traversé des ponts. À l'angle de la 177e rue, un long corridor. Il y avait au mur une lumière orange qui donnait à mon teint de pêche un éclat particulier. Soudain, une clé suspendue est tombée du plafond, mais c'était une très très grosse clé. Comment allais-je introduire cette très très grosse clé dans la toute petite serrure? Je ne sais pas comment j'ai fait, mais je suis parvenue, j'ai ébranlé la porte de mon épaule frêle, et là, oh my God, c'était bien eux.

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Ils arrivent de Belfort, ils ont été classés 8e au Grand Prix de la pop musique française. Voici Ange.

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0: 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T'écoutes quoi là?
1: J'écoute Ultra Vomit. 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

0: On dirait un cochon qui s'étouffe, carrément.
1: Tu crois pas si bien dire? C'est du pig squeal, un chant typique du death metal.
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Salut à tous et toutes la tribu, c'est Spike, c'est la Vampire Freaks, la 379e du nom, et c'est la deuxième de la saison 12. En milieu d'émission, on recevra pas le vendredi, qu'on appelle aussi PLV, pour l'album Pile et Face. On commencera tout de suite avec Les Cadavres et Basta en live. C'est sur l'album Le Bonheur, c'est simple comme un coup de fil, qui était sorti le 1er janvier 1991 chez Archives de la Zone Mondiale. On retrouve Nulle Part, Flash Spécial et Media Control, entre autres. Je vais vous faire découvrir un groupe de chez moi qui s'appelle Elfeist, et le morceau c'est Sons of Cold Dagger. C'est une nouveauté, et une exclusivité. C'est un groupe qu'on aime beaucoup, qui est autour de chez nous. Un album est en préparation, à faire, à suivre. Et on aura Inner Circle avec featuring Stephen et Damon Marley. Le morceau s'appelle Smoke. C'est sur l'album Blazing Fire, qui a été réédité en 2010 chez Dubson Record et Somewood Entertainment. On retrouve Bad Boys, Cooperation featuring Buju Banton et Reggae is My Life, un excellent album, un des meilleurs chez Inner Circle. Bienvenue, régalez-vous.

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Sai. On vient de s'écouter Inner Cycle featuring Stephen et Damien Marley avec le morceau Smoke. Le morceau d'avant, c'était Nos Petits Copains de F-Vice. Le morceau, le nouveau titre, leur nouveau single, Sons of Cool Dagger. Et on a eu au départ les Cadavres avec Basta en live. On continuera avec Berry et Noir et Clockwork Berry. C'est sur l'album Souvent Fauché, Toujours Marteau, leur quatrième album, sorti en octobre 89 chez Folklore et réédité chez Archive de la Zone Mondiale. On retrouve Scarabée, Soleil Noir et ainsi Squatting, leur dernier album avant leur première séparation. Et on finira avec un gros live, Peter Tosh et Bush Doctor. C'était sur l'album Captured Live qui était sorti en 1984 et qui a été réédité en 2002 chez EMI sous le nom de Complete Captured Live. C'est le 7e album solo de Peter Tosh, son premier album live. On retrouve Coming in Hot, African, Equal Rights, Davos Dumb Personal. Un album essentiel, régalez-vous, et c'est du live.

Merci, merci. Et oui, c'était le grand Peter Tosh avec Bush Doctor. Et grand, il était grand, il faisait 1m98 et sans jeu de mots en plus. Et donc c'était Bush Doctor en live. Et on a eu Berru et Noir avec Clockwork Berru. Tout de suite, un groupe, un album avec Pas le Vendredi, Pas le Vendredi, qui, pour l'album Pile et Face. Tout de suite, un groupe, un album.

0: Un groupe, un album, cette semaine, on est avec des malades, puisque ils travaillent pas le vendredi, c'est ça. Et
1: Ah, quand même.
0: ils sont du Mans. Ça va, pas le vendredi?
1: Salut JP, ça va, impeccable. Super.
0: Ah ben, je suis content de vous recevoir parce que justement, quand vous m'aviez fait passer il y a quelque temps l'album Pile et Face, j'étais en train d'arrêter l'émission pour me consacrer à mon album, mon nouvel album. Et j'ai dit, faut que je les chope à la rentrée. On va parler de Pile et Face, bon, qui est un album qui date un peu, mais vous prévoyez de sortir un album au mois de février 2027, c'est bien ça?
1: Oui, tout à fait, c'est ça. Et donc, ouais, si on remonte un peu l'historique, Pile et Face, on l'avait enregistré en 2021 pendant le Covid.
2: En plein confinement. Chacun chez soi, chacun enregistrait ses pistes à la maison. Et on a tout assemblé nous-mêmes en DIY, hein, c'est notre truc. Et voilà, on a sorti cet opus en plein confinement.
1: Voilà.
0: C'est pour ça
1: Et
0: que c'est.
1: à l'époque, le vinyle était tellement cher qu'on n'a pas pu le sortir, hein, c'était compliqué. Donc on a attendu un petit peu et du coup la version vinyle.

0: avec un mastering spécial, est sorti fin 2024, début 2025. Voilà.
1: Ah, ça par contre, si vous avez en stock, ça m'intéresse, ça. En vinyle.
2: Le vinyle?
1: Ouais.
2: Ah oui, par contre.
0: Ouais, ouais, c'est... quand on en voit.
1: Ouais. Parce qu'en plus, vous savez peut-être pas, mais aujourd'hui on est le 14 septembre et c'est mon anniversaire. D'abord.
0: Ah, bon, bah, bon anniversaire.
2: On doit pouvoir faire quelque chose pour toi.
1: Hey, 48 balais de conneries.
2: Ah, très bien. C'est les meilleurs qui sont 48.
1: Donc. Donc, vous êtes du Mans. Et déjà, pourquoi avoir choisi le nom Pas le Vendredi?
0: Alors, qui la raconte?
2: C'est une longue histoire, ça.
0: Bah, toi, t'as pas lu les Arocs, c'est pour ça que je sais pas. Voilà, on a fait court. Au début, on répétait tous les jours. Sauf, voilà, non, mais en fait, voilà, on avait fait une répète un vendredi qui était vraiment dégueulasse et on s'était dit, on jouera plus le vendredi, c'est fini, on arrête. Et puis, quand il a fallu qu'on trouve un nom de groupe pour notre premier concert à une fête de la musique, voilà, on discutait avec la patronne et puis on s'est rappelé de cette anecdote et puis elle a dit bah oui tiens pas le vendredi, vous avez qu'à garder ce nom là, les gens vont s'en rappeler puis ils vous demanderont toujours pourquoi c'est ça que vous avez choisi et ça rate pas.
1: Ouais, mais c'est un très bon nom et avec j'adore aussi le jeu de mots avec pile et face.
0: Ouais,
1: et où tu t'es pile et où tu t'effaces.
2: Ah non, c'est les deux, nous pile et face, on choisit.
0: Voilà.
2: Quoi,
0: on prend les deux. Voilà. Tu peux faire un choix dans la vie où tu peux prendre tout ce qu'il y a.
1: Le rôle de qui et qui fait quoi en fait? Et depuis quand le groupe existe?
0: Alors, bah tiens, on va commencer par Benoît, il parle pas souvent.
3: Ouais, bah le groupe il existe depuis bientôt 15 ans, 14 ans, bientôt 15 ans, ouais. Et puis moi je suis Benoît, je suis guitar lead.
2: Moi je suis Lolo et je suis le batteur du groupe. Je les ai rejoints quand leur premier batteur est parti en 2016, donc après 3 ans et demi d'existence du groupe. Donc ça fait un peu plus de 10 ans maintenant.
0: Bah ouais.
2: Que je suis avec vous les gars.
0: Bah ouais.
3: Et on n'a pas perdu au change, hein.
2: Il est mimi. Non. Je te prends un chèque mon bel.
0: On fait une bise à François s'il nous écoute.
1: Ah.
0: Il est parti dans le sud-est.
1: D'accord.
0: Du côté de Monaco, par là.
1: Ah. Ah
0: ouais.
1: Il avait de l'argent à cacher.
2: Sûrement. Lui, il a perdu au sens.
0: Bon, après, il y a aussi Pascal qui est à la base, mais il n'est pas là ce soir. Il a des contraintes professionnelles. Et puis moi, je suis Vince, guitare rythmique et chant. Voilà.
1: Donc, celui qui burle.
2: C'est ça. Et
1: donc l'album il est sorti donc pile et face, il est sorti en 2022. Et vous avez un label ou c'est tout en autoproduction?
0: Tout seul comme des grands.
2: C'est ça.
0: On est vraiment indépendant, on fait ce qu'on veut, quand on veut, comme on veut.
1: Question à 200 francs et 50 centimes. La pochette, qui c'est qui l'a faite?
0: Ah, bonne question. C'est un artiste qui fait de la bande dessinée, qui est du côté d'Orléans. Et qui s'appelle
2: Will Argunas.
1: Eh ben, il a fait du super boulot. Bravo.
0: Eh ouais.
1: Et du coup, où on peut se le procurer, cet album?
0: Eh bien, soit tu viens sur Le Mans, ou alors il est en vente sur notre... On a une page Hello Asso. Et alors, il a été en vente chez Simone, la boutique en ligne, mais bon, là, ils ont plus ou moins arrêté. Mais on va bientôt être diffusé chez Mon Disquaire est mort. C'est une branche de... du côté de Chambéry, de Minimal Chords. Donc c'est en cours là. Voilà.
1: Ah.
0: C'est un disquaire un petit peu sur le net et qui est en train de gagner pas mal de place et de clients. Donc c'est pas mal. Il a pas mal de références.
1: Oui oui,
0: je
1: connais. Je connais le Minimal Chords. C'est des amis. On travaille ensemble depuis quelques temps avec la radio.
0: Eh ben super, donc ils sont bien de Chambéry, hein, c'est ça?
1: C'est ça. Ouais, c'est ça.
0: Voilà, tu vois, tu racontes pas les packs.
1: qu'est-ce qu'on pourrait dire à propos de l'inspiration, vos inspirations, pour pile et face?
2: Le quotidien, je crois, hein, ça, un petit peu tout ce qui nous arrive comme tuiles, soit individuellement, soit collectivement, en tant que société, voilà. Enfin, tout est de nature à nous inspirer. Mon chef est un connard. Bon bah, c'est Vince qui a trouvé l'idée en réunion.
0: Écrite pendant une réunion.
2: C'est explicite, mais je crois que beaucoup de gens peuvent s'y retrouver. Et puis voilà, pile et face, joue ta vie à pile et face, voilà, prends
0: ce qui va, quoi.
2: c'est ça, exactement, tu vois, donc tout ce qu'on vit, tout ce que les gens vivent de manière générale, c'est de nature à nous inspirer et à sortir des chansons, quoi.
1: Hey, quand on est con, hein, c'est pour la vie.
2: Alors ça, on en a croisé quelques-uns, bon,
3: On peut pas dire.
2: ils sont pas à l'écoute de ta radio, c'est déjà ça, mais on en croise un, hein, quand même.
1: Il y avait un mec qui avait dit, si on mettait tous les cons sur orbite, on verrait pas souvent le soleil.
0: C'est pas faux.
1: Et donc du coup, comment contacter le groupe? Parce que on est diffusé sur, enfin l'émission est diffusée sur pas mal de radios un peu partout en France. Et justement, je me suis aperçu qu'il y avait des tourneurs et des assos qui écoutaient l'émission. Et du coup, ça serait l'occasion d'appeler nos amis assos pour organiser du concert.
0: Bah, carrément. Bah, écoute, pour nous contacter, il y a la page Facebook, pas le vendredi, Insta. Sinon, par mail, pas le vendredi, @orange.fr. Et puis sinon, il y a un numéro de téléphone qu'on peut donner, mais c'est que sur photo, ça dépend qui appelle.
1: Ok.
2: Donc,
1: Et
2: on n'est pas exigeant.
1: vous avez des concerts prévus ou pour l'instant pas grand-chose?
0: Oui, normalement, on tourne à un concert tous les mois, grosso modo en moyenne. Voilà, parce qu'on a tous un boulot à côté. On veut que ça reste une passion. On veut pas que ce soit voilà, une obligation d'aller jouer. Donc on sélectionne vraiment nos dates, on fait vraiment ce qui nous fait plaisir. On va où on a envie d'aller, voilà, et aucune contrainte.
1: Ok, et eh ben c'est super cool. Et du coup, là je vais vous parler un petit peu des titres nous ont un peu marqué dans l'émission. Il y a Pile et Face, T'es politique, Con pour la vie évidemment, et une gros coup de cœur, c'est Nanana. Moi je veux rester un enfant.
0: Eh ben, c'est ça, chanson sur l'enfance.
1: Et
0: Ouais.
1: là.
0: Là, en ce moment, on était en répète ce soir. Et justement, on a bossé un peu sur Nanana parce qu'on avait un petit détail à régler. Et
1: Ah.
0: voilà, c'est bon. Je sais qu'il y a une partie du morceau a été écrite par les enfants des membres du groupe Pas le Vendredi. Le petit thème de guitare au début, c'est le fils de Vince qui s'essayait à la guitare et qui a trouvé ce petit plan-là.
3: Voilà.
0: Et ça rendait super bien. Et puis les oh qu'il y a au milieu dans les refrains, c'est ma fille qui chantait ça sur le siège arrière de la voiture quand je l'emmenais à l'école. Je lui ai dit, mais c'est génial ce truc. Je lui ai dit, je vais le réutiliser dans une de nos chansons. Et voilà. Et tu vois, ça a donné ça.
1: Et là, je vous ai donné mes 4 titres favoris. Maintenant, c'est à vous. J'ai pas très bien compris combien vous étiez, mais vous allez me donner un titre chacun, donc 4 titres.
0: C'est trop dur.
2: C'est comme si tu demandais de choisir entre nos deux gamins, quoi.
1: Ah,
0: Ça sent tout bien.
1: je sais. Mais qui
0: Alors moi,
1: donc? Attends, attends. Faut que je prenne un papier parce que j'ai plus de place sur mon Bristol. Eh oui, je travaille au Bristol, messieurs.
2: à l'ancienne.
1: Ah oui. Hop, 1, 2, 3, 4, c'est bon. Alors, qui le premier?
0: Alors, pour Vince, moi sur Pile et Face, mon coup de cœur, j'adore toutes, hein, mais peut-être T'es politique parce que quand on la joue en live, c'est celle qui vraiment me dégage plus d'énergie. Et vraiment, je rentre dedans et je sors vraiment mes tripes quand je chante et que voilà, je passe mon message.
1: Ok, au suivant.
2: Moi, j'ai un petit coup de cœur pour Une nuit. On n'a
1: Ouais.
2: pas beaucoup de ballades dans notre répertoire. Enfin, dans nos compos, on en a deux qui sont vraiment des ballades. Et on y a vraiment mis tout notre cœur là, pour essayer de sortir quelque chose bah, déjà qui ressemble au vécu qui a inspiré le texte. Et puis qui mélange aussi un certain nombre d'influences musicales qu'on peut avoir, autant rock classique que rock progressif ou voilà ou même un petit peu hard rock par moment. Donc voilà, c'est un petit medley de tout ce qu'on aime sous forme de balade.
1: Ouais, et il m'en manque un, il en manque une.
3: Eh ben c'est Benoît. Benoît, il va dire Route 66 parce que c'est une jolie chanson. C'est le mythe américain, il y a de la guitare, il y a plein de guitares, plein de solos de guitare. Moi, ça me fait kiffer. C'est un peu mélodique, mais avec des côtés un peu sauvages. Moi, j'aime bien. Voilà, c'est ma chanson préférée.
1: Ah.
0: Et en plus, c'est ma maman qui l'a écrite.
1: Ah, ben c'est bien ça.
0: Mais ouais.
1: C'est bien. Et du coup, en gros, qui c'est qui écrit les textes?
0: Sur pile et face,
2: bah, c'est toi, Vinci.
0: Ouais,
2: En général,
0: Vinci, ouais.
2: on a quelques guests aussi qui nous proposent des textes. On a notre ami Alain Echo là, qui a, alors sur pile et face,
0: Non.
2: Il n'en a pas proposé, mais sur l'album d'avant qui s'appelle Machiavel, il y en a une ou deux de lui.
0: Il a fait deux chansons très engagées bah, politiquement sur des faits graves qui s'étaient passés dans la société, des suicides chez France Télécom notamment. Et puis un autre sur les stock options, c'est toutes les conséquences que ça peut avoir sur la vie des gens quand la bourse se casse la gueule, par exemple aux
1: Ouais.
0: États-Unis.
1: Eh ben, messieurs, je vous remercie pour ce super moment ensemble. J'en ai fini
2: Merci à
1: avec,
2: toi, Étienne.
1: avec mon interview.
0: Ouais.
1: Et ben, merci. Si vous avez un dernier message.
0: Eh ben, écoute, on finit notre bière tranquille, on pense bien à toi, puis on
2: Et écoutez du rock surtout.
0: voilà, continue à écouter du rock'n'roll et surtout, faut le mettre assez fort.
2: Ça fait du bien.
0: Voilà, ça fait du bien.
1: C'est très bon le roquefort.
2: Ça fait un peu en
0: À
2: avance.
0: plus. Avec un petit pain grillé.
1: Voilà.
2: Ah, et un petit pain blanc. Bah oui, pain rouge, moi.
0: Ah ouais, et t'as autre choix? Non, non.
2: Ah ouais, chacun son truc.
0: Ouais, c'est ça. Bon, bah, écoute, au plaisir.
1: Salut les gars, et ça sera diffusé mardi prochain.
0: Ok, super. Et bah, tu nous enverras le lien, comme ça on pourra le partager.
1: Ouais, vous inquiétez pas. Allez, salut!
0: Oui, un petit message d'au revoir à
1: Ouais.
0: les auditeurs.
2: Qu'est-ce qu'on dit?
0: Eh bien, on dit salut, et de rock'n'roll!
2: Salut! Y'a rien de salut! Salut JP, à plus!

Merci à Pas le Vendredi pour ce superbe moment ensemble, un bon moment de rigolade, vous l'avez bien entendu. Et un groupe plein de talents, on les remercie énormément. Nous reprenons le contrôle. On continuera avec du gros son live avec Dokken et Just Got Lucky. C'était sur l'album Tooth and Nail, leur deuxième album qui était sorti le 13 septembre 1984 chez Elektra Records. On retrouve Arcade Art, Into the Fire et Bullet to Spare. 1 million d'exemplaires vendus aux USA, 3 millions à travers le monde, un succès intermondial, comme dirait ma grand-mère. On continuera avec Hérésy et Kevin Hunter, c'est une nouveauté. C'est sur l'album Ordinary Descent Life, leur troisième album, sorti le 17 avril 2026 chez M.E. Office. On retrouve Straight to the Wall, Locked in Your Head et Concrete Road. Comment on peut traduire leur nom de ce titre, Cavit and Thor? On dirait l'acheteur achète au bon prix. Ils sont de Montpellier et font du trash metal. Et on les recevra bientôt parce qu'il y a des projets bientôt. Et on s'écoutera Dennis Brown avec Soja Save en live. C'était sur l'album Words of Bootsome, sorti en 1979 chez Joe Gibbs et Atlantic, bien sûr. C'est le 10e album de Dennis Brown. C'est un disque ambitieux n'ayant pas eu le succès attendu. On retrouve Don't Feel No Way, Money in My Pocket et Rastaman Children. Régalez-vous.

Oui, Dennis Brown, ce Just Say On Live. Oui, effectivement, Words of Wisdom n'avait pas été reconnu à l'époque, mais aujourd'hui, c'est un album culte. On a eu Hérésy avec Kevin Hemter en nouveauté. Et on a commencé avec Dokken et Just Got Lucky en live. On continuera avec une nouveauté, Tagada Jones et les Flammes de la Fête. C'est un single qui était sorti le 9 juillet dernier chez le label Atom. Un album est prévu pour bientôt, des nouvelles très très très vite bientôt. Et on aura Beton Todd avec Viva Punk en live. C'était sur l'album Viva Punk, Nick Volgas, Dordi Hole. C'était sorti chez Ear Music. On retrouve Shorty's Blout, Blue Glukov et Firefly, un groupe qu'on adore dans l'émission. Merci Jean-Pierre Lecaire. Oi, oi, oi. Régalez-vous.

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Ah, ça ramène les casaniers là sur cette fin d'émission. On a eu Béton Todd en live avec Viva Punk et Tagada Jones avec les flammes de la fête. Cette 379e émission touche à sa fin. Merci de l'avoir suivi. Laissez-moi vos messages et dédicaces sur le Messenger Vampire Freaks émission radio. Et si tu as un groupe que tu veux faire diffuser ta musique, tu me contactes et t'inquiète pas, on va se débrouiller. Et pour finir, je vais pas vous laisser comme ça. On va finir avec Bernard Denimal, oui, qui vient de nous quitter, et qui est, on aura Ken le survivant, qu'il avait aussi fait Bernard Denimal. Il avait fait Galaxy Express 999 et Dr. Slump, entre autres, et Ken le survivant. En fait, le titre original, c'est Okuto no Ken, Feast of the North Star. Ça a été réalisé par Orisho Maede. Baptisé Ken le survivant, diffusé à partir du 31 août 1988 au Club Dorothée. Le manga a été adapté jusqu'au tome numéro 24, considéré comme une référence en matière de shonen, de science-fiction, édité à plus de 100 millions d'exemplaires. Dans les voix françaises, on retrouve Philippe Auguste, qui était Ken, Uda, Amiba et Golf et Toki, Luc Florian, Raoul, Zaïd, Joker, Kemanda, Fang et Art, Jean-François Kopf, Shin, Toki, Jagger, Sophie Gormisano, Julia, Mamia, Irie, Toki, Patrick Mess, Ray, Sareza, Jaza, le général des armées Chine, et bien sûr Jackie Berger dans la voix de Bart. Une série animée qui a fait parler d'elle et qui fait encore parler d'elle 36 ans après sa sortie, toujours chez nous. À la semaine prochaine, même heure, même endroit sur votre radio favorite. 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Salut à tous et toutes, la tribu !

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